0: On a le droit de vous faire le choriste ce soir. On a besoin de choristes. Alors on va la refaire spécialement pour vous. Mais on veut vous entendre.
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0: Et Zénith de Toulouse, c'est la police là. Et c'est une perquise. Et c'est combien, c'est du bon.
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2: Aham, falou.
1: Ela fala.